0: J'aimerais au trou vous introduire les parents ci-dessus prénommés. Maman, comment est-ce qu'on dit je vais au marché?
1: On dit make it go.
0: Maman, comment est-ce qu'on dit je veux de l'eau?
1: On dit mesopol madep.
0: Papa, comment est-ce qu'on dit je viens d'un pays du soleil? Papa, comment est-ce qu'on dit chez moi il ne fait jamais froid?
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Babi. Ok, jazz là, à plus, ça m'a fait un cabot. Ma talent, ça. Saxo, saxo. Ouais, mon Dieu. Déboé. Ouais, ma lumière, la photo. Diablo.